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On dirait que tu joues dans Contes et Légendes. Allez, mon poteau, joue du Périnine.

Le guerrier se réveille. Tranquillement, il se relève. Devant eux, s'élève la forteresse des yeux. Le sol se met à trembler!